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1: J'espère que le week-end s'est bien passé pour vous et que vous avez apprécié la victoire de l'Espagne dans la Coupe du Monde 2026. Quoi qu'il en soit, nous on attaque ensemble cette nouvelle semaine. Nous sommes le lundi 20 juillet 2026.
0: Bon réveil à tous, quel plaisir de vous retrouver en ce lundi. Nous sommes le 20 juillet 2026 et déjà courage pour cette nouvelle journée qui s'annonce. Voilà, on espère que tout va bien de votre côté. Good vibes, assure énergie. À venir dans quelques instants, votre news insolite and your tips of the day.
2: Bonjour à tous et bienvenue dans votre morning show avec Richard Chalini et Tasnim. On vous accompagne dans la bonne humeur jusqu'à 10h. À noter, comme Chalini a dit, on a les tips et bien sûr, on a des hits, mais surtout des cadeaux.
1: Il va falloir rester branché, ça va durer jusqu'à 10h. Et côté hit, on va se faire plaisir dans quelques minutes avec Teddy Swims et son Guilty. Mais juste avant, petite pause café, on revient tout de suite.
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1: Juste avant, c'était Vincent Leclerc qui vous disait de réussir votre vie. Et puis, on peut le faire en se réveillant de bonne humeur et en attaquant comme il se doit. Cette journée du 20 juillet 2026, nous, on va prendre l'avion, on va poser nos valises en République démocratique du Congo ce matin, puisqu'on a découvert une nouvelle espèce de singe. Allez, dis-nous tout.
2: Merci Richard, exactement, on y va à République démocratique du Congo où des chercheurs viennent d'annoncer une découverte exceptionnelle. Bah, c'est quoi ça? Ils ont identifié une nouvelle espèce de singe, une première en Afrique depuis plusieurs décennies. Baptisé Likweli, ce petit primate se distingue par son pelage noir, ses lèvres orange-rosé et un cri qui rappelle celui d'une grenouille. Eh bien oui, c'est pas pareil.
1: Donc c'est un singe qui s'appelle Likweli.
2: Exactement.
1: Et qui fait comme les grenouilles.
2: Tout à fait, tu as tout compris.
1: Très bien. Et si nous ne vivons pas dans un monde insolite, nous ne savons plus quoi dire. En tout cas, allez jeter un coup d'œil à la vidéo ou allez regarder ce qui se passe du côté de la République démocratique du Congo. Nous, on continue de vous accompagner sur Énergie avec le hit Jolie qui va suivre juste après.

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0: C'est les FL65 avec le titre Blue qui a d'ailleurs été un tabac, il faut bien le dire, vers la fin des années 1999. Ça remonte quand même à pas mal d'années. Puis il y a eu la reprise signée David Guetta. Mais nous, à 6h40, on va se mettre en mode Tips of the Day et nous allons parler de lecture ce matin.
1: Exactement les amis, la lecture a plusieurs bienfaits. Lire active plusieurs régions du cerveau en même temps. Bien sûr celles liées au langage, à la mémoire, à l'attention et à l'imagination. La lecture, les amis, améliore votre mémoire et la concentration. Elle enrichit votre vocabulaire et vous permet de développer l'expression orale et écrite. La lecture favorise l'esprit critique et vous permet de comparer des points de vue. Oui, se plonger dans un livre peut diminuer le niveau de stress et favorise la détente. La lecture, les amis, stimule l'imagination et la créativité. La lecture renforce l'empathie. Les romans, par exemple, permettent de découvrir les émotions et les expériences de personnages variés. Reading at night vous permet de mieux dormir également. Et oui, la lecture améliore également votre bien-être émotionnel. So read a book this morning. En ce moment, je lis Atomic Habits par James Clear, les amis.
0: Voilà, faites-vous plaisir, un peu de lecture. En plus, c'est bon pour la santé. Allez, côté suite, il y a quoi? Eh bien, le tapis rouge sera mis puisque Léa va débarquer et elle va vous dévoiler votre horoscope là tout de suite.
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3: Bonjour à tous, les béliers, vous pensez à beaucoup de choses en même temps. Les taureaux, les choses avancent dans la bonne direction. Gémeaux, vous serez une vraie pipelette. Les cancers, vous serez tentés de vous faire plaisir. Lion, vous serez partout à la fois. Les vierges, vous serez particulièrement bienveillants avec tout votre entourage. Les balances, être heureux ne signifie pas que tout est parfait. Scorpion, vous ne manquerez pas de bagout. Les sagittaires, vous devriez passer une journée très agréable. Les capricornes, en étant sincères, vous allez avancer d'un grand pas. Verseau, vous pourrez penser que vous êtes ailleurs en ce moment. Les poissons, aujourd'hui, la forme est plutôt bonne. Belle journée à tous.

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1: Alors, Maurice, un propriétaire qui met un logement en location a la responsabilité de le maintenir dans un état sûr et habitable. Oui, il doit prendre à sa charge les réparations importantes liées à la structure du bâtiment, comme la toiture, les murs, les canalisations, l'installation électrique ou encore les infiltrations d'eau. Il est également responsable de la réparation ou du remplacement des équipements qu'il a fournis avec le logement, tels que le chauffe-eau, les sanitaires ou les porte-fenêtres, lorsque leur défaillance est due à l'usure normale. Donc, en règle générale, tout ce qui concerne la sécurité, la solidité et le bon fonctionnement du logement relèvent de la responsabilité du propriétaire.
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1: Et nous, on vous accompagne sur Énergie jusqu'à 10h et on vous rappelle que dans une heure exactement, on va célébrer ensemble l'anniversaire de vos proches avec une nouveauté ce matin, il faut bien le dire.
3: Évidemment, Richard, tu as raison. It's your special day en ce lundi 20 juillet. Si vous souhaitez dire happy birthday à un proche ou c'est même votre anniversaire aujourd'hui, eh ben, vous pouvez nous appeler sur le 260-9500, 260-9500 à 7h50. Ou vous pouvez aussi nous envoyer un petit message dès maintenant sur le Messenger de Énergie Maurice, parce que today, si c'est votre journée spéciale et que la chance est de votre côté, eh ben, vous allez pouvoir repartir avec 3 bouteilles de Chandor et 2 boîtes chewing-gum Mentos.
1: Alors, des bouteilles Chandor, des chewing-gum Mentos,
3: tout
1: ça pour faire la fête, pour célébrer votre anniversaire. Donc, d'ores et déjà, vous savez quoi faire. Envoyez vos textos ou appelez-nous aux alentours, on rappelle de
3: 7h50.
1: Voilà, ou un petit peu avant même pour passer à l'antenne. Allez, vous savez quoi faire, allez-y, nous, on va aller chercher notre thé ou notre café et on revient tout de suite après.
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1: Voici les prévisions météo de ce lundi 20 juillet 2026 avec Richard.
2: Vous l'avez certainement constaté depuis votre chambre en jetant un coup d'œil à l'extérieur. Il fait beau ce matin et il va faire beau aujourd'hui jusqu'à l'après-midi où il y aura quelques développements nuageux, notamment sur la partie sud et sur le plateau central. Et ailleurs, ça devrait rester mi-couvert. Côté température, en revanche, c'est pas l'hiver. Il fera même beaucoup plus chaud que d'habitude. 2 degrés de plus de prévu pour ce lundi, soit des températures entre 23 et 26 sur les hauts et entre 27 et 29 degrés dans les régions côtières. Et à noter que la mer, elle sera agitée au-delà des récifs, devenant forte avec des houles du sud-ouest de l'ordre de 2,50 m à partir de cet après-midi. Et du coup, à partir de cet après-midi, les sorties en haute mer sont déconseillées.
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3: C'est gorgeous, bonjour à tous, il est 7h.

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2: Et on va y aller à 7h10 pour parler de la circulation ce début de semaine. Y a-t-il beaucoup de véhicules ou pas sur nos routes en ce moment?
3: Les amis, ça roule plutôt bien dans le nord, heureusement, ce lundi matin. Mais si vous partez vers Port-Louis, ça bloque comme d'habitude. Ça va très très bien sur nos routes du côté de Réduit. Ça avance du côté de Moka et 4 bornes. Mais pas mal de véhicules en ce moment du côté de Phoenix et Kirkpeeps. Drive slowly and safely. Soyez prudents sur nos routes et restez bien branchés sur Énergie Maurice.
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2: On attendait la France, on attendait certainement l'Angleterre, c'est pas venu à la maison, mais c'est parti du côté de l'Espagne. Oui, la Coupe du Monde 2026, un mois de compétition, et c'est finalement l'Espagne qui a remporté face à l'Argentine de Lionel Messi. On parlera en tout cas de Lionel Messi qui a été mauvais perdant, ce sera dans le Sports News aux alentours de 7h30, mais là on annonce la couleur, le Morning Show, la Team Energy est fit for duty pour ce lundi.
3: Exactement, bienvenue à tous, quel plaisir de vous retrouver en ce lundi matin, et oui, c'est votre Morning Show qui continue. We hope that you're fine. Bon courage pour cette nouvelle journée qui s'annonce. Et passez de très bons moments sur Énergie Maurice. À venir dans quelques instants, vos hits préférés, des jeux et des cadeaux.
6: Welcome les amis, j'espère que vous passez de très bons moments avec nous, que votre lundi a bien débuté avec nous. On est ensemble jusqu'à 10h, des hits et des cadeaux arrivent rien que pour vous.
2: Et nous, on ne vous oublie pas les bonnes habitudes, oui, à 7h10 et à 8h10, tous les matins dans notre Morning Show, on s'intéresse à la thématique du jour, à vos habitudes, aux petites choses qui concernent votre quotidien. Et ce matin, on va s'intéresser à ce que vous avez acheté. Oui, vous pensiez que c'était l'affaire du siècle. Là, vous avez vu ça, je ne sais pas moi, sur les réseaux sociaux, vous avez vu ça dans une publicité et vous vous êtes dit que ça, c'est le truc qu'il me faut avant de découvrir que ça a été la pire affaire de toute l'histoire de votre vie. Ce matin, on veut savoir justement quelle a été cette affaire du siècle, mais de côté négatif. Alors, dites-nous,
3: alors,
2: en studio
3: I
2: déjà.
3: Alors, I love shopping, les amis, as you all know. Récemment, j'ai acheté un sandwich maker, les amis, justement, pour préparer un bon petit-déj le matin. Mais il y a encore dans la boîte, je dois installer le toaster et préparer des sandwichs au fromage très bientôt. Les coffee shops et la maison de ma mère sont juste à côté, so I did not bother much. Mais demain, je dois absolument ranger mes affaires et préparer mes sandwichs. Voilà, bon appétit si vous passez à table.
2: Et toi, Tasnim, quelle a été l'affaire du siècle?
6: Pour moi, c'est simple. Moi, c'est que les vêtements. Il y en a plusieurs vêtements dans mon armoire que c'est l'homme qui met, c'est pas moi qui met.
2: D'accord.
6: Bon. Et sincèrement, je dis pourquoi j'ai acheté ça. Alors normalement, le truc, c'est que quand tu vas, tu vois, tu dis waouh, c'est top. Mais quand tu viens à la maison, tu dis ah bon, c'est moi qui ai acheté ça. Et à chaque fois, je fais ça. Je dis mais pourquoi j'ai acheté ça? D'accord. Non, j'aurais pas dû. C'est pas top.
2: Donc c'est l'armoire qui a eu encore un contenu additionnel.
6: Exactement.
2: Très bien. Alors dites-nous tout, vous aussi, en inbox sur la page Facebook de Énergie. Quel est cet objet ou cette chose que vous avez acheté qui finalement n'a pas été l'affaire du siècle? On veut tout savoir.
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0: When We Were Young. D'ailleurs, lui, le DJ, il a plus de 50 piges et on a l'impression qu'il ne prend pas une ride. En tout cas, j'étais jeune, il faisait DJ. Je deviens vieux, il est toujours DJ. J'ai l'impression que lui, il est tout simplement immortel. En tout cas, on l'adore sur Energy. David Guetta et sur Energy à 7h22. Le moment est venu d'ouvrir notre boîte à cadeaux.
1: Eh bien, aujourd'hui sur Energy Maurice, c'est Fidra qui veut vous faire plaisir à gagner un bon d'achat de 500 roupies à valoir sur les produits Fidra. Qu'est-ce qu'il faut faire? Écoutez attentivement la question suivante.
0: Et croyez-moi, elle est hyper difficile, cette question de ce matin. Alors, lequel de ces noms est une eau de toilette Fidra? Lequel de ces noms est une eau de toilette Fidra? Il y a deux choix de réponse. Est-ce que c'est la réponse A qui serait Escape to Paradise? Alors, selon vous, un parfum chez Fidra pourrait avoir ce nom, Escape to Paradise, ou alors un deuxième parfum qui s'appelle Santi Carocane. Alors, selon vous, quel est le produit qui pourrait être disponible chez Fidra qui représenterait la classe chez Fidra? Est-ce que c'est Escape to Paradise ou bien Santi Carocane? Si vous avez en tout cas la bonne réponse ce matin, vous nous appelez sur quel numéro de téléphone?
2: Alors les amis, if you love cosmetics et si vous avez la bonne réponse, appelez-nous tout de suite sur le 260 95 00. Vos réponses sur le 260 95 00. Bonne chance à tous. La suite, c'est avec Pink sur Énergie.
0: Alors vous voulez votre voucher de 500 roupies offert par Fidra. Lequel de ces noms est une eau de toilette Fidra, Escape to Paradise ou Santi Carocane? Vous savez quoi faire, nous on va pas se quereller, n'est-ce pas Pink, pour la suite.
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1: Les dodanes installées sont installées pour une raison simple et aujourd'hui on vous explique pourquoi. Faire ralentir les véhicules dans les zones où la prudence est essentielle, notamment près des écoles, des quartiers résidentiels et des passages piétons à leur approche. Eh bien, vous, qu'est-ce que vous devez faire? Eh bien, vous devez réduire votre vitesse progressivement et franchir surtout ces dodanes en douceur. Les prendre à trop grande vitesse, ça peut endommager votre véhicule, notamment les suspensions, les amortisseurs, les pneus ou le châssis, et même vous faire perdre le contrôle. En respectant la signalisation et les limitations de vitesse, vous protégez non seulement votre sécurité, mais aussi celle des piétons, des cyclistes et de tous ceux qui partagent la route. Ralentir quelques secondes peut éviter un accident et vous épargner surtout des réparations coûteuses.
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1: Juste avant, c'était Mr. Peter Andre qui était à la recherche de sa Mysterious Girl. Ce matin, grand classique, il faut bien le dire, des années 90. Allez, nous, on est là pour vous accompagner sur Énergie et notre boîte à cadeaux est bel et bien open avec pas mal de cadeaux à offrir.
2: Exactement, merci d'écouter Énergie. Maurice, for now, it's game time on Énergie. On y va pour le jeu, les amis, en voucher d'une valeur de 500 roupies à remporter, offert par Énergie et Fidra. On accueille tout de suite Pedro à l'antenne. Pedro, bonjour. Bonjour et bienvenue sur Énergie.
1: Bonjour Pedro.
2: Hello Pedro, comment ça va?
3: Ça va bien, merci, et vous?
2: En forme comme d'habitude, tu as passé un bon week-end j'espère?
3: Ouais, plutôt tranquille.
2: Ok, tu habites où Pedro?
3: J'habite à Corpit.
2: Parfait, tu fais quoi dans la vie?
3: Je suis fonctionnaire.
1: Alors Pedro, du côté de Corpit, ça donne quoi ce matin? Il fait froid, il fait beau?
3: Non mais je sais pas, typiquement seulement, je suis un ficanfla.
1: Ah, bah en tout cas, un ficanfla, il fait comment? Il fait beau ou pas?
3: Ouais, il fait beau, il fait beau.
1: Il fait toujours beau à ficanfla, sauf ces deux derniers jours, il faut bien dire, où ça a été un peu plus compliqué. Allez, c'est pas grave, on va jouer ensemble, nous, ce matin. Il faut répondre à une question, est-ce que tu es prêt?
3: Oui, je suis prêt.
1: Alors, écoute bien, lequel de ces noms est une eau de toilette Fidra? Quand tu rentres dans le magasin Fidra, il y a des parfums qui sont installés. Est-ce que selon toi, ça pourrait être le parfum Escape to Paradise, qui pourrait être un parfum qu'on trouve chez Fidra? Ou alors, est-ce que ça pourrait être Santi Carocane, qui pourrait être un parfum chez Fidra? C'est possible aussi, hein, allez savoir. Alors, selon toi, réponse A ou réponse B? Escape to Paradise. Allez, on s'évade du côté du paradis. C'est fic en flac, ça. Allez, on vérifie ça.
2: Et oui, c'est gagné. C'est la bonne réponse. Bravo à toi, Pedro. Tu es notre grand gagnant. Et ce matin, tu repars avec un voucher de 500 roupies, bien sûr offert par Énergie et Fidra. Félicitations à toi, Pedro.
1: Pedro, on fait coucou à qui ce matin?
3: Je fais coucou à mon épouse, Christine, parce qu'aujourd'hui, on fête nos 22 ans de mariage.
2: Wow, happy wedding anniversary, Pedro.
1: Donc Christine, on a déjà le parfum pour toi, Escape to Paradise.
2: Coucou, bisous à toi Christine.
1: En plus, elle aime bien.
4: Ouais. Et Pedro, avant de partir, dis-nous, c'est quoi ta radio préférée?
3: Énergie, bien sûr.
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0: Bonjour à tous. Les béliers, vous pensez à beaucoup de choses en même temps. Les taureaux, les choses avancent dans la bonne direction. Gémeaux, vous serez une vraie pipelette. Les cancers, vous serez tentés de vous faire plaisir. Lion, vous serez partout à la fois. Les vierges, vous serez particulièrement bienveillants avec tout votre entourage. Les balances, être heureux ne signifie pas que tout est parfait. Scorpion, vous ne manquerez pas de bagou. Les sagittaires, vous devriez passer une journée très agréable. Les capricornes, en étant sincères, vous allez avancer d'un grand pas. Verseau, vous pourrez penser que vous êtes ailleurs en ce moment. Les poissons, aujourd'hui, la forme est plutôt bonne. Belle journée à tous.
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3: À mon horoscope qui me dit, on pourrait penser que vous êtes ailleurs en ce moment. Oui, c'est vrai, parce que quand je vois la boîte à cadeaux qu'on offre ce matin dans ce Morning Show, c'est juste incroyable. Et surtout, si c'est votre anniversaire, eh bien, il y a une nouveauté ce matin.
4: Exactement, Richard, parce que nous, on tient à vous rappeler que vous avez la possibilité de repartir avec 3 bouteilles de Chandon et 2 boîtes chewing-gum Mentos, si c'est votre jour spécial today, ou si c'est même celui d'un proche. Donc, qu'est-ce qu'il vous faut faire? Il vous suffit tout simplement de nous appeler dès maintenant sur le 260-9500, 260-9500. Allez, mon père, vous êtes là, pile là, moi, hein?
3: Alors, des bouteilles de Chandon.
4: 3 bouteilles de Chandon pour faire la fête.
3: 3 bouteilles de Chandon pour faire la fête. Il y a des Mentos également.
4: Deux boîtes de chewing-gum de Mentos.
3: 2 boîtes de chewing-gum Mentos. Il suffit tout simplement de composer ce chiffre 260
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3: Si c'est votre anniversaire ou l'anniversaire de vos proches, vous savez quoi faire. Nous, on continue en mode hit frais sur Énergie.
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0: Énergie Maurice, quand vous célébrez l'anniversaire de vos proches, eh bien, il y a la possibilité de repartir avec tout plein de cadeaux. Il y a des bouteilles Chandor, il y a des Mentos à vous offrir ce matin. Que faut-il faire? Eh bien, il faut tout simplement soit nous appeler sur le numéro de téléphone de la radio qui est, bien sûr, on le rappelle, le numéro de la radio.
1: Le 260-95-00, you know it by heart now.
0: Voilà, donc il faut appeler ce numéro de téléphone ou alors nous envoyer des textos via...
1: sur la page Facebook de l'Énergie.
0: Boris en mode inbox, voilà. En tout cas, c'est ce qu'a fait Ruby ce matin, si j'ai bien compris.
1: Exactement, today we want to make somebody feel special and we happy birthday to you si c'est votre anniversaire aujourd'hui. On accueille tout de suite la belle Ruby à l'antenne. Ruby, bonjour et bienvenue sur Énergie.
2: Bonjour Charline, bonjour Richard et Tassine.
0: Bonjour.
1: Comment ça va Ruby?
2: Toutes les auditeurs de Énergie Maurice.
1: Tu as passé un bon week-end j'espère Ruby?
2: Oui.
1: D'accord, tu voulais souhaiter Happy Birthday à quelqu'un n'est-ce pas?
2: À ma cousine Mylène.
1: Elle s'appelle comment?
2: Mylène.
1: Mylène, de quelle région?

0: De Sainte-Croix.
1: Sainte-Croix. Happy birthday to you, Dylaine.
2: En tout cas, elle fête quel âge aujourd'hui, juste pour savoir?
0: 62 ans.
2: 62 ans, encore bien, bien jeune, comme on nous dit, justement. En tout cas, nous, on vous rappelle qu'elle repart ce matin
1: Sweet
2: avec
1: 62.
2: Quoi exactement, oui.
1: Alors, bien sûr, elle remporte 3 bouteilles de Chandor et 2 boîtes de chewing-gum à Mentos. Félicitations.
0: Merci.
2: Et on rappelle également que c'est possible tous les matins, en tout cas, merci Ruby, on rappelle tous les matins que c'est possible de repartir avec des cadeaux sur Énergie. Pour cela, il faut rester à l'écoute, il faut surtout appeler et envoyer vos textos.
1: Exactement, tapez Anif et envoyez sur le 8020 ou appelez-nous tout simplement sur le 260 95 00.
2: Voilà, tout est dit pour l'anniversaire du jour, on marque une courte pause, on revient tout de suite après.
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1: Voyons voir ce que Dame Nature nous réserve en ce lundi 20 juillet 2026.
2: Eh bien, il fera beau tout le long de cette journée, même si on prévoit quelques développements nuageux, notamment dans l'après-midi, dans la partie sud et sur le plateau central. Mais ça devrait rester mi-couvert ailleurs. Côté température, plus chaud par 2 degrés aujourd'hui, entre 23 et 25 sur les hauts, entre 27 et 29 dans les régions côtières. Et à noter que la mer reste agitée au-delà des récifs, qu'elle doit devenir forte avec des houles du sud-ouest de l'ordre de 2,50 m à partir de cet après-midi et que les sorties en haute mer, justement, sont déconseillées à partir de cet après-midi.
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2: 8h12 sur Énergie, allons jeter un coup d'œil à la situation sur nos routes. Que se passe-t-il en ce lundi matin? Est-ce qu'il y a beaucoup de véhicules déjà?
3: Bonjour à tous, à Caudan, la circulation est modérément chargée en direction de Port-Louis. Le trafic avance, mais quelques ralentissements sont observés à l'approche de la capitale. Prévoyez quelques minutes supplémentaires. À Terre-Rouge, la circulation est fluide sur le flyover ainsi qu'autour du rond-point. Et à Réduit, la circulation est fluide aussi, bien sur le flyover que sur la route en dessous. Et enfin, à Saint-Jean, le trafic est chargé en direction de Port-Louis, tandis que dans le sens opposé, la circulation reste plus fluide. C'était votre infotrafic sur Énergie Maurice. Soyez patients, respectez les limitations de vitesse et gardez une distance de sécurité. Excellente route à tous avec la Hit Music Only.
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2: Oui, c'est le Morning Show. Oui, nous sommes ensemble jusqu'à 10h pour vous accompagner, pour bien démarrer ensemble, surtout cette nouvelle semaine. Je rappelle, nous sommes le lundi 20 juillet 2026.
6: Exactement, ici au Morning Show, les amis. Passez de très bons moments sur Énergie Maurice. Que ce lundi soit rempli de belles choses. Bon courage pour le travail. À venir dans quelques instants.

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1: Que vous soyez sur la route, au boulot ou tranquillement tranquille à la maison, on vous souhaite la bienvenue dans votre morning show. On vous accompagne dans la bonne humeur avec de la bonne musique et surtout des cadeaux. On est là jusqu'à 10h.
2: Et si vous nous rejoignez à l'instant, sachez qu'à 7h10 et à 8h10 tous les matins, il y a notre thématique du jour. On s'intéresse à votre quotidien, à ces petites choses qui marquent votre vie. Et ce matin, on a décidé de s'intéresser à votre affaire du siècle. Oui, vous étiez persuadé en voyant cet objet que ça allait être l'affaire du siècle pour vous, la chose dont vous aviez le plus besoin au monde et vous avez fait le pas, vous l'avez acheté avant de découvrir finalement que c'était, comment nous dire en expression créole, fit dans badjar. Alors quel est cet objet justement que vous avez acheté qui n'était pas up to expectations? Dites-nous tout en mon inbox sur la page Facebook de Énergie et on a d'ailleurs posé la question en studio.
0: Exactement, as you all know, I love shopping. Bah, récemment les amis, j'ai acheté un sandwich maker justement pour préparer un bon petit déj le matin, mais il y a encore dans boîte. Je dois installer le toaster et préparer des sandwichs au fromage très bientôt. One more thing. Souvent, j'achète des bijoux, mais je porte le même collier tous les jours. I need to change.
3: Exactement.
0: Oui, Tasnim.
3: Et ben pour moi, c'est que les vêtements. J'achète les vêtements, je trouve ça top, joli, super beau. Wow, mais quand je mets sur moi, je fais des essayages à la maison. Et ben c'est mon homme qui me dit, ah, lui, il me va très bien, lui, mais pas à toi, Tasnim. Ah,
2: comme quoi, elle a remarqué des idées de ramasser tous les vêtements. Mmh. Et puis moi, je me suis essayé avec un produit pour régler ta posture. Alors ça se vend sur les réseaux sociaux. C'est le truc qui te permet de rester très droit, version, hein, tu vois, là, Vin Diesel et tout ce qui va avec. Et du coup, quand je l'ai acheté, je l'ai acheté sur Internet, et quand je l'ai mis, ça n'entrait quasiment pas. C'est un truc qui ne serrait absolument pas. Et c'est un truc qui m'a fait des marques un peu partout et qui grattait. Donc du coup, on a essayé tout. On a changé, on a pris le XL, on a pris le XXL. Et puis il m'a dit qu'il n'y avait pas plus que le XXL. Donc du coup, c'était la taille la plus large possible. Mais ça n'entrait toujours pas.
0: Et le sport.
2: Ouais, peut-être qu'il faudra travailler ça à mon avis.
3: Voilà.
2: En tout cas, ça a été pas du tout la bonne affaire du siècle. Allez, nous on va prendre la bonne posture du matin. On va vous proposer des hits. On revient juste après ceci.
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1: Merci d'être à l'écoute du Morning Show. Juste avant, c'était Riab avec le titre Morvan OK. Nous aussi, on est Morvan OK ce matin pour vous accompagner dans cette matinale du 20 juillet 2026. Et je vous le dis tous les jours, chaque heure, possibilité de repartir avec tout plein de cadeaux sur Énergie.
2: 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Ben oui, vous avez la possibilité de repartir avec un voucher ou un routine health check afin de prendre soin de votre santé, ainsi que vous avez un sac Syllab en cadeau. Alors, écoutez la question suivante.
1: Alors, votre sac, votre voucher pour un health check chez Syllab, si vous répondez à cette question, quel est

0: sanguin permet notamment de surveiller le taux de sucre dans le sang. Quel examen sanguin permet notamment de surveiller le taux de sucre dans le sang? On a trois choix de réponses ce matin. Est-ce qu'il s'agit de la glycémie? Est-ce la réponse A? Est-ce qu'il s'agit du groupe sanguin? La réponse B. Ou est-ce qu'il s'agit du taux de cholestérol? La réponse C. Alors, quel examen sanguin permet notamment de surveiller le taux de sucre dans le sang? Est-ce que c'est un test de glycémie? Est-ce que c'est un test de groupe sanguin? Ou est-ce que c'est un test de taux de cholestérol? Allez, passez ce test ce matin si vous l'avez, cette bonne réponse. Et vous nous appelez sur quel numéro de téléphone?
1: Oh yes, health is wealth, les amis. Vos appels, vos réponses, à tout de suite sur le 260 95 00, please. Call us sur le 260 95 00. Bonne chance à tous. La suite, c'est avec Demo Kennedy. On va écouter Kiss Me, OK?
0: Quel examen sanguin permet notamment de surveiller le taux de sucre dans le sang? Test de glycémie, test de groupe sanguin, test de taux de cholestérol. Je suis sûr que vous l'avez, cette bonne réponse. Allez, on y va avec nos hits.
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2: Un mois de compétition, et ça y est, depuis hier, on connaît le nom du nouveau champion du monde, de l'équipe qui a remporté la Coupe du Monde édition 2026. Eh bien, ce sont les Espagnols qui sont venus à bout des Argentins de Lionel Messi sur le plus petit score qui soit, 1-0, un but signé Torres. Du coup, l'Espagne qui aura été très discrète tout le long de cette compétition, mais ô combien efficace après avoir éliminé la France. Eh bien, les Espagnols se sont faire le titre de champion aux dépens des Argentins qui ont été très mauvais perdants, il faut bien le dire. Hier, il y a une vidéo d'ailleurs qui circule sur les réseaux sociaux et qui circule en boucle, il faut dire, sur Lionel Messi qui n'hésite pas à appeler l'arbitre parce qu'il estime que Cucurella a certainement chuchoté quelque chose contre lui. Et le match qui s'est également terminé après le match par une bagarre entre joueurs argentins et espagnols. C'est aussi ça la passion du foot. L'Angleterre termine 3e de la compétition après avoir offert aux spectateurs un match de ouf face à l'équipe de France. Il y a eu beaucoup de buts au cours de cette rencontre. Les Anglais qui terminent pour la première fois de leur histoire sur la 3e marche de ce podium. Voilà, c'est tout pour l'actualité sportive du moment. Les hits reviennent sur Énergie.
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1: Juste avant, c'était les Imagine Dragons avec le titre Birds pour vous sur Énergie. 8h passées de 45 minutes, il y a un jeu en jeu, oui, pour faire le jeu de mots. Voilà, un jeu en jeu pour faire le jeu de mots ce matin. Et nous allons remporter quoi? Allez.
2: Eh bien, c'est un voucher de Routine Health Check et un sac Syllab qui a été offert par Syllab et Énergie Maurice. Mais il se peut qu'on a notre gagnante à l'antenne. Allô, allô?
3: Allô?
2: Oui, bonjour Debbie.
3: Bonjour.
2: Comment ça va?
3: Ça va et vous?
2: Superbe, Davy, on est en pleine forme. Et Davy, dis-nous, tu es de quel côté, hein?
3: De Cœur-Pip.
2: Cœur-Pip, d'accord. Et tu fais quoi dans la vie, Davy?
3: J'enseigne à l'université.
2: Superbe. Alors, Davy, est-ce que tu es prêt pour la question?
1: Oui. Davy, j'ai juste une question additionnelle à te poser, un peu comme au Parlement, et supplementary question, comme on dit. Tu enseignes quoi exactement à l'université?
3: Le droit.
1: Le droit, très bien. Ok, très bien. On sait maintenant se tenir droit ce matin avec elle. Allez, on va répondre à ça, on va poser cette question. Est-ce que tu es prête, Davy?
3: Oui.
1: Quel examen sanguin permet notamment de surveiller le taux de sucre dans le sang? Quel examen sanguin permet notamment de surveiller le taux de sucre dans le sang? Trois choix de réponse. Est-ce que c'est la glycémie, le groupe sanguin ou le taux de cholestérol selon toi?
3: C'est la glycémie.
1: La glycémie, on valide. Est-ce qu'on est sur le droit chemin ce matin pour cette réponse?
2: Bravo et félicitations à toi, Davy. Tu repars avec un voucher pour le Routine Health Check offert par Syllab ainsi que son sac.
1: Et on rappelle que le jeu, elle l'a bien dit Tasnim, le jeu est offert par Syllab, vos prélèvements en laboratoire ou directement chez vous ou au bureau grâce à leur plébotisme qualifié. 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Et ton coucou du matin, il est pour qui, Davy?
3: À ma famille et mes amis.
4: D'accord, c'est noté. Belle journée à toi, Davy. Avant de partir, comment on a, dis-nous, quelle est ta radio préférée?
3: C'est Énergie Maurice.
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6: Bonjour à tous, les béliers, vous pensez à beaucoup de choses en même temps. Les taureaux, les choses avancent dans la bonne direction. Gémeaux, vous serez une vraie pipelette. Les cancers, vous serez tentés de vous faire plaisir. Lion, vous serez partout à la fois. Les vierges, vous serez particulièrement bienveillants avec tout votre entourage. Les balances, être heureux ne signifie pas que tout est parfait. Scorpion, vous ne manquerez pas de bagout. Les sagittaires, vous devriez passer une journée très agréable. Les capricornes, en étant sincères, vous allez avancer d'un grand pas. Verseau, vous pourrez penser que vous êtes ailleurs en ce moment. Les poissons, aujourd'hui, la forme est plutôt bonne. Belle journée à tous.

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3: Oui, dans le Morning Show, on vous propose de vous faire plaisir en écoutant les hits, vos hits préférés. On vous propose de connaître tout de la route, mais on vous propose également de prendre soin de votre cœur. Et ça, on a très à cœur de le faire ce matin, justement avec Anchor Life.
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3: Et nous, on poursuit en hit sur énergie. Le tout dernier de Mister Bruno Mars va débarquer. Ce sera juste après ceci.
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1: Et on y va pour les prévisions ce lundi 20 juillet 2026 concernant la météo du jour.
2: Un courant d'air léger circule sur notre région. Les prévisions pour les prochaines 24 heures. Alors, à beau temps ce matin, des développements nuageux sont attendus dans l'après-midi avec des averses localisées au sud et sur le plateau central. Mi-couvert ailleurs, la température maximale variera entre 23 et 25 degrés sur le plateau central et variera entre 27 et 29 degrés Celsius dans les régions côtières. Voilà, excellente journée sur Énergie Maurice. 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
3: Il est 9h.

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2: Et nous, comme d'habitude, on va aller jeter un coup d'œil à la situation sur nos routes et vous demander, comme d'habitude, si ça bouchonne ou pas.
3: Alors, ça roule plutôt bien dans le nord, heureusement, mais si vous partez vers Port-Louis, ça bloque à l'entrée de Port-Louis, comme d'habitude. Alors, ça roule plutôt bien en ce moment au rond-point de Réduit. Ça avance également du côté de Mocard, mais pas mal de ralentissements, quelques temps d'arrêt à signaler en ce moment. Du côté d'Ébène, beaucoup de véhicules. Du côté de Rosil, Quatre-Bornes, Phoenix et Floréal également. So drive slowly and safely. Soyez prudents sur nos routes. Give way. Wear your seat belts et restez bien branchés sur Énergie Maurice.
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2: Oui, c'est le morning show, encore une heure de pur bonheur à passer en votre compagnie. Les auditeurs de Énergie, je rappelle que nous sommes le lundi 20 juillet 2026 et qu'il fait beau en ce moment sur la partie nord de l'île.
3: Exactement, sunshine for you, welcome back les amis. On espère que tout va bien de votre côté en ce lundi, que ce lundi soit rempli de belles choses. Bon courage si vous êtes sur nos routes pour aller bosser, mais si vous êtes à la maison, vibe with us, prenez un bon café et restez branchés sur votre radio préférée. À venir dans quelques instants, des jeux et des cadeaux.
6: Pour tous ceux qui viennent de se brancher Énergie Maurice, on vous souhaite la bienvenue dans la dernière heure de votre morning show. On est ensemble jusqu'à 10h. Il y a plein de hits qui arrivent pour vous et aussi on a un dernier cadeau. Mais moi j'ai quelque chose aussi à faire passer, un petit message à faire passer. Et ben c'est par rapport à votre anniversaire, si c'est aujourd'hui ou c'est demain. Et ben alors c'est peut-être vous notre prochain gagnant. Qu'est-ce qu'il faut faire? Il faut envoyer dès maintenant ANIF par SMS sur le 8020 et là vous pouvez repartir avec 3 bouteilles de Chandon et 2 boîtes de chewing-gum Mentos. À noter qu'il y aura un tirage au sort dans le morning show, donc à l'antenne on va pouvoir parler avec la personne et lui dire Happy Birthday en direct.
2: Alors on va faire le recap si on a bien compris. Demain c'est l'anniversaire, c'est mon anniversaire peut-être, ou c'est l'anniversaire de vos proches demain. Alors j'ai envie d'offrir un cadeau, j'ai envie d'offrir des bouteilles Chandon. Il n'y en aura pas un, il n'y en aura pas deux, il y en aura 3 de bouteilles Chandon.
6: Jamais 203,
2: absolument. Et il y aura également des Mentos accompagnés à tout ça. Alors pour repartir avec tous ces cadeaux et célébrer l'anniversaire, on tape ANIF.
6: ANIF.
2: Voilà. Et on envoie ça sur
6: le 8020.
2: Allez, vous savez quoi faire, oui.
3: À noter que le SMS coûte seulement 5 roupies, les amis.
2: Oui, voilà, ça on peut le faire. Mais bon, n'oubliez pas, envoyez vos SMS, essayez ce matin de repartir avec les cadeaux et faites plaisir à vos proches. On pense à vous, c'est ce qu'on vous dit sur Énergie. Ce sera la nouveauté à suivre juste après la courte pause.
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2: Merci d'être à l'écoute du Morning Show. Encore une demi-heure, un peu plus d'une demi-heure pour être précis, à passer en votre compagnie. Et je vous le disais, une nouvelle heure, une nouvelle possibilité pour vous de repartir avec ce cadeau. Là tout de suite.
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3: 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La suite, c'est avec David Guetta et Bébé Rexha sur Énergie.
2: Oui, le duo choc Bébé Rexha, David Guetta sur le titre Sad Girls, une nouveauté qui marche, il faut bien dire, sur Énergie.

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2: Oui, c'est le Morning Show, 9h passé de 40 minutes déjà. Merci d'être à l'écoute et merci d'être branché. Énergie Maurice, on est en mode jeu cadeau ce matin.
3: Oui, it's game time.

0: Sur Énergie, alors ce matin dans votre morning show, deux billets remportés justement pour la soirée de grandes vacances qui aura lieu à Ocean's Creek Beach Hotel à Balaclava le 1er août prochain. Et là tout de suite, on accueille la belle Salonie à l'antenne. Salonie, bonjour et bienvenue sur Énergie.
1: Bonjour, toute l'équipe.
0: Comment
1: bonjour.
0: Ça va, Salonie? Moi je suis Shalini, it rhymes. Tu fais quoi dans la vie, Salonie?
1: Je suis infirmière.
0: D'accord, et tu as passé un bon week-end?
1: Ah oui, parfait. Très bon week-end. Un escape de la réalité.
0: Qu'est-ce que tu as fait hier?
1: J'étais à l'hôtel avec les amis.
0: Waouh, très bien, hôtel stay, amazing. On y va avec la question, Salonie.
2: Oui, Salonie, est-ce que tu travailles aujourd'hui? Tu es déjà en mode repos? Comment
1: non,
2: ça se passe? C'est bon, tu as déjà fait ton
1: chien. Repos. Voilà. Aujourd'hui.
2: On appelle ça le repos de la guerrière qui se repose bien ce matin, qui joue et qui va peut-être repartir avec des cadeaux. Après tout, on parle de grandes vacances, hein, n'est-ce pas? Alors écoute bien, quelle est la date exacte du grand vacances à Ocean Creek Beach Hotel? Est-ce que c'est le samedi 25 juillet ou est-ce que c'est le samedi 1er août?
1: C'est le samedi 1er août.
2: 1er août, on valide, on regarde.
0: C'est gagné, bravo à toi Salonie. Merci. Tu repars avec deux billets justement pour la soirée de grandes vacances qui aura lieu à Ocean's Creek Beach Hotel à Balaclava. Félicitations à toi.
2: Et on fait coucou à qui ce matin?
1: Je fais coucou à toutes mes amies qui étaient avec moi le week-end et ma famille, mon fils et tout. Et à vous aussi, merci beaucoup pour votre reconnaissance.
3: Superbe, merci beaucoup Salonie. Et avant de partir, dis-nous, c'est quoi ta radio préférée?
1: Énergie.
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5: Bonjour à tous, les béliers, vous pensez à beaucoup de choses en même temps. Les taureaux, les choses avancent dans la bonne direction. Gémeaux, vous serez une vraie pipelette. Les cancers, vous serez tentés de vous faire plaisir. Lion, vous serez partout à la fois. Les vierges, vous serez particulièrement bienveillants avec tout votre entourage. Les balances, être heureux ne signifie pas que tout est parfait. Scorpion, vous ne manquerez pas de bagout. Les sagittaires, vous devriez passer une journée très agréable. Les capricornes, en étant sincères, vous allez avancer d'un grand pas. Verseau, vous pourrez penser que vous êtes ailleurs en ce moment. Les poissons, aujourd'hui, la forme est plutôt bonne. Belle journée à tous.
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1: Merci d'être à l'écoute du Morning Show. Merci surtout d'avoir été à l'écoute du Morning Show, puisque toutes les bonnes choses ont une fin. Il va falloir prendre congé. Au plaisir de se retrouver, bien sûr, avec beaucoup plaisir, dès demain.
0: Exactement. I'm going to my Pilates classes now. Voilà, c'est la fin de l'émission, le Morning Show. Ça fait un plaisir de vous accompagner en ce beau lundi. Rendez-vous demain matin, dès 6h, avec Tasnim, Richard et Chalini. Portez-vous bien, take care et bon courage pour le travail. Bisous à tous, ciao.
2: Merci à tous d'être des nôtres en ce lundi 20 juillet 2026. J'espère que vous avez passé de bons moments avec nous. Merci de commencer votre semaine avec nous. Vous nous avez choisi pour commencer votre semaine. Et ben, thank you so much. Et je vous dis, on se retrouve demain pour une nouvelle émission. Same time, same fréquence. Ciao, ciao.
1: Voilà le rendez-vous qui est pris pour demain. Allez, nous, on vous dit à demain, entre 6h, 10h. Et on se quitte, bien sûr, avec le titre de Elliot. On s'oubliera. Non, on ne va pas s'oublier, croyez-moi.
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0: Bien le dire ce matin, pourquoi? Parce que c'est le dernier jour, on va parler de ce fameux classement de la Coupe du Monde, du soulier d'or. Qui l'a remporté, ce fameux soulier d'or? Eh bien c'est reparti à Kylian Mbappé, le Frenchie, qui remporte le titre de soulier d'or de la Coupe du Monde avec un total impressionnant de 10 buts. Puis l'attaquant français devance même l'Argentin Lionel Messi, mauvais perdant hier face à l'Espagne. Et sur le podium, pour compléter, on retrouve le Norvégien Erling Haaland et l'Anglais Jude Bellingham à égalité avec 7 buts chacun. Et enfin, le Brésilien Vinicius s'empare de la 5e place de ce classement d'élite grâce à ses 6 buts inscrits durant le tournoi, de même que Harry Kane. Voilà, c'est tout pour le classement du soulier d'or de la Coupe du Monde 2026. On se donne rendez-vous dans 4 ans, ce sera en 2030. Allez, ciao ciao, merci d'être à l'écoute sur Énergie.
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1: Vous cherchez à décrocher un emploi? Voici un conseil qui peut vraiment faire la différence. Avant d'envoyer votre CV, prenez 2 minutes pour l'adapter à l'offre. Reprenez les mots-clés de l'annonce, mettez en avant les compétences demandées et évitez d'envoyer le même CV partout. Les recruteurs apprécient les candidatures personnalisées et ça peut considérablement augmenter vos chances d'être convoqué en entretien.
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1: Bon après-midi à tous et c'est parti pour vos prévisions météorologiques. Alors, situation générale, un courant d'air léger circule sur la région. Prévision pour les prochaines 24 heures. Alors, beau temps ce matin, des développements nuageux sont attendus dans l'après-midi avec des averses localisées sur la partie sud de l'île et sur le plateau central. Temps mi-couvert ailleurs, la température maximale sera supérieure à la moyenne pour environ 2 degrés Celsius et ce sera entre 23 et 25 degrés Celsius sur le plateau central et entre 27 et 29 degrés Celsius sur les régions côtières. Beau temps durant la nuit.

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2: Bon après-midi à tous et bienvenue dans l'Énergie Lunch. Ici c'est Philippe pour vous accompagner jusqu'à 14h. C'est votre bande son préférée pendant votre pause à déj. Alors les amis, bonne nouvelle, dans quelques minutes nous avons un jeu qui peut venir, qui dit jeudi et jeudi cadeau. Alors mes numéros Énergie Maurice au speed d'ailleurs parce qu'ils se connaissent déjà The Drill. Mais avant ça, allons voir la situation sur nos routes.
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2: Alors, du côté de Codan, donc ça peut commencer à bloquer Tigui, vers le nord ou vers le sud, tout comme plusieurs places à pour lui. Et du côté de Ben Moto, oui, assez libre, en trafic assez fluide en ce moment. Et par contre, en rond-point réduit et Ben, là-bas, on commence à voir des ralentissements. Mais comment nous dire, risque cool, parfait couler le volant, parce qu'Énergie Maurice, nous là pour mettre une bonne humeur. Allez, tout de suite, un petit pause réclame. Ensuite, une nouveauté arrive pour vous.
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Yes, à cause de Tansa Tiller, Music Bati, The Koenig Savage, it's game time, les amis. 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
2: Un mois de compétition, et ça y est, depuis hier, on connaît le nom du nouveau champion du monde, de l'équipe qui a remporté la Coupe du Monde édition 2026. Eh bien, ce sont les Espagnols qui sont venus à bout des Argentins de Lionel Messi sur le plus petit score qui soit. 1-0, un but signé Torres. Du coup, l'Espagne qui aura été très discrète tout le long de cette compétition, mais ô combien efficace après avoir éliminé la France. Eh bien, les Espagnols se sont faire le titre de champion aux dépens des Argentins, qui ont été très mauvais perdants, il faut bien le dire. Hier, il y a une vidéo d'ailleurs qui circule sur les réseaux sociaux et qui circule en boucle, il faut dire, sur Lionel Messi, qui n'hésite pas à appeler l'arbitre parce qu'il estime que

Muguruza a certainement chuchoté quelque chose contre lui. Et le match qui s'est également terminé après le match par une bagarre entre joueurs argentins et espagnols. C'est aussi ça, la passion du foot. L'Angleterre termine troisième de la compétition après avoir offert aux spectateurs un match de ouf face à l'équipe de France. Il y a eu beaucoup, beaucoup de buts au cours de cette rencontre.

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0: Philippe Nutilensen, de retour dans Energy Lunch, ici c'est Philippe Nutilensen, je il y a quelques instants et on a quelqu'un au bout du fil. Allô, allô.
1: Allô, oui, bonjour.
0: Oui, bonjour, qui nous parle?
1: Molly.
0: Molly, comment ça va, Molly?
1: Ça va bien, ainsi vous?
0: Ah, ça va très bien, Molly. Allô, Molly, qui relance au dit travail à la maison?
1: Travaille à la maison.
0: Enfin, moi, je veux dire, donc, bien, c'est Manu connaît, des fois, si, comment travaille jusqu'à toi, le fait à qui, la maison. Molly, on est dans le Energy Lunch. Qui te l'a amené, qui te fait manger, là, en ce moment? Bon, quand on fait, comment ça, tes camarades, qui lui tiennent à l'école, qui te comptent, lui donne du pain, là?
1: Là, moi, j'ai
0: mangé une salade macaroni. Machin, très bien passé, bon appétit, on avance. Allô, Molly, nous raconte manger, nous venons un petit peu le jeu. Allô, Molly, bon, pour pose-toi la question, et si tu n'as la réponse, t'aurais allé avec deux billets pour sa soirée, le grand vacances. Tu me parles, la Molly?
1: Oui.
0: Allez, donc, à la question est très simple. Quelle est la date exacte du grand vacances à Ocean's Creek Beach Hotel? Est-ce que c'est A, samedi 25 juillet 2026? Est-ce que c'est B, samedi 1er août 2026? Ou c'est C, samedi 8 août 2026? Donne-toi 3 secondes pour réfléchir, Molly. 3, 2, 1. Molly, fais-toi périller, Molly.
1: Alors, c'est samedi.

0: du 1er août.
1: Samedi 1er août, un boutique ça avec mon expert Molly. Yes, c'est une bonne réponse. Félicitations Molly, tu peux pas mettre
0: un petit
1: programme. Tu peux programme. C'est le 1er août avec Sabana DJ là, je te vois une grande soirée rayonnée, comme on dit. Allô Molly, avec ça n'a te pense pas aller là Molly.
0: Avec mon époux.
1: Ah, très bien, monsieur, je vous passe une très bonne soirée ensemble. Mais Molly, avant qu'il nous allait, il y a une dernière question. Vous connaissez question, le question. Molly.
0: Oui, c'est à moi.
1: Molly, Molly, tu peux tuer ça, sérieux là, Molly. Allez, Molly, quelle est ta radio préférée?
0: Énergie, bien sûr.
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4: De retour dans l'énergie lunch, j'en ai un petit message pour vous. 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Tout de suite, un petit pause, réclame ensuite, les hits arrivent.
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1: Nouvelle et dernière heure dans le Energy Lunch. Philippe ici pour vous accompagner jusqu'à 14h. Alors, qui se tient amené pour manger, les amis? Vous êtes capable d'envoyer un petit message pour Messenger. Et là, nous capable de partager une petite recette peut-être sur les réseaux. Mais sans plus tarder, c'est une nouveauté qui arrive pour vous.
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1: On est toujours dans l'Énergie Lunch, ici c'est Philippe à l'Oméga. Petit fouteux de notre fidèle auditrice, Prisca qui peut dire, elle peut manger. Alors Prisca peut venir, peut un tableau, tu un chef, toi Prisca. Alors c'est un, apparemment c'est un honey garlic chicken avec ce tiré et brocoli, déjà ce tiré, une préparée au beurre. Yam, yam, Prisca paraît très très appétissant, tu peux faire nous, comment se gagne, comment nous dire, l'eau à la bouche. Allez les amis, comme Prisca se de 6 capables à partager un petit recette avec nous. Mais sans plus tarder, on balance les hits sur Énergie Maurice.

0: vais pas la chercher partout, hein.
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3: Alors, qui programme les amis qui peuvent manger, qui se peut organiser comme ça, vous êtes capable de faire un petit portage avec nous sur les réseaux de Énergie Maurice. Mais nous, en attendant, on balance une nouveauté.
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2: Et c'est déjà la fin du Energy Lunch. Les amis, nous passons un très bon moment ensemble. Dans quelques instants, on retrouve JP pour le Energy Zen. Nous cueillons pour guetter que sa jeune homme-line concocté pour nous. Nous, en attendant, on se redonne rendez-vous à partir de midi demain pour le Energy Lunch. Et les hits continuent sur Energy Maurice.
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1: Bon après-midi à tous, bienvenue dans l'émission pour les jeunes, le Énergie Zen, du lundi au vendredi, du 14 à 16h CGP pour vous accompagner. À quoi s'attendre pendant cette heure dans l'émission? Aujourd'hui, on va parler d'actualité musicale, sur vos artistes préférés, d'annonces cinématographiques et aussi d'instants animés. Alors, reste pas la même, pas bouger pour tout de suite une nouveauté qui arrive.

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1: C'est parti pour l'actualité musicale dans le Énergisène. Après plusieurs jours de teasing sur les réseaux sociaux, Daniel et Frank Lich ont enfin dévoilé le tout premier morceau en commun, Zuina. Ce titre festif et dansant, centré sur le thème de l'amour, s'impose déjà comme un potentiel hit de l'été. Les réactions des fans sont très positives et Daniel a tenu à les remercier sur Instagram pour leur incroyable soutien, se disant touché par l'accueil réservé à cette collaboration très attendue.

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1: Maintenant, place à l'instant cinéma. Le Chevalier Noir est de retour. Matt Reeves a enfin dévoilé le tout premier teaser de V Batman 2, confirmant le retour de Robert Pattinson dans le costume de Batman. Si les premières images promettent une ambiance toujours aussi sombre et intense, les fans devront encore faire preuve de patience. La sortie du film a été une nouvelle fois repoussée pour le 18 février 2028. Une longue attente, mais ce premier aperçu relance déjà l'excitation autour de la suite des aventures de Bruce Wayne.
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1: Boruto poursuit l'héritage de Naruto en mettant cette fois son fils Boruto Uzumaki au centre de l'histoire. Entre nouvelles techniques, combats spectaculaires et ennemis toujours plus puissants, l'anime explore une génération de ninjas confrontés à un monde en pleine évolution, avec des affrontements marquant le retour de personnages emblématiques et des enjeux qui prennent une toute nouvelle dimension. Boruto continue de faire vivre l'univers créé par Masashi Kishimoto tout en ouvrant un nouveau chapitre pour les fans. Et voilà, c'était tout pour l'instant animé dans l'Énergie Zen. Et les hits continuent sur Énergie Maurice.
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2: Yeah, we go, info trafic aujourd'hui dans la capitale, plus précisément que dans direction le nord, c'est bloqué, et direction le sud, c'est un peu bloqué pareil. On s'en va tout de suite, Eben Motorway, ça donne quoi? Ça avance comme dans du beurre. C'est fluide quand vous partiez direction Cupip et quand vous partiez direction le centre, Moka, vers Moka réduit, c'est fluide pareil. Et maintenant, petit stop à Quatre-Bornes, direction la Luise, légèrement bloqué, et direction Saint-Jean, légèrement bloqué pareil. Bon courage à tout man automobiliste qui est bloqué dans circulation, mais pour tout de suite.
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2: Nouvelle, mais aussi dernière heure avec vous dans le Énergie Zen, toujours JP pour vous accompagner jusqu'à 16h. Et à quoi s'attendre pendant cette heure? On va parler de jeux vidéo, mais aussi de jeunes sportifs qui paie, comment vous dire ça, qui paie faire fureur en ce moment. Mais pour tout de suite, une nouveauté qui arrive.
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1: La salle est en jeu vidéo dans l'Énergie Zen. Aujourd'hui, Roblox est bien plus qu'un simple jeu, c'est une immense plateforme où 10 millions de joueurs peuvent créer, partager et découvrir des expériences imaginées par la communauté. Des jeux d'aventure aux simulations, en passant par des courses, l'horreur ou les RPG, il y en a pour tous les goûts. Grâce à ses mises à jour constantes et à sa créativité sans limite, Roblox reste l'un des jeux les plus populaires au monde, aussi bien auprès des joueurs que des créateurs de contenu. Et voilà, c'était tout pour l'instant. Jeux vidéo Elite, continue sur Énergie Maurice.

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1: Aujourd'hui, on va parler du jeune Gavi qui a été l'un des plus grands artisans du sacre de l'Espagne lors de cette Coupe du Monde 2026, véritable poumon du milieu terrain de l'Aurora. Le jeune prodige du FC Barcelone a brillé pour son volume de jeu impressionnant et sa grinta habituelle tout au long du tournoi. Au-delà de son impact défensif et de sa capacité à casser les lignes, il a grandement fluidifié le jeu espagnol jusqu'à la victoire finale d'hier soir. Son leadership précoce et sa régularité

0: popularité confirme son statut de joueur incontournable sur la scène internationale.
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0: fait que passer là. Je vous donne rendez-vous dès demain pour une nouvelle édition. Mais là, pour tout de suite, c'est le Full Energy avec Mr. Philippe qui arrive. Mais pour l'instant, les hits continuent sur Energy Maurice.
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1: Bon après-midi à tous, ici c'est Philippe et bienvenue dans le Full Energy. Nous connaissons lundi, là, je t'ai un peu loulou. Mais ne pas vous casser à sommeiller là et donne the dernier tidos de Pump It Up avant que, enfin, votre lundi se termine. Alors, on a quoi dans cette heure, les amis? Tout de suite, une lundi nouveauté Girlfriend pour Ty Kaka qui arrive. Ensuite, qui nous est là comme ça, le new playlist, un solid playlist. Nous est là One Republic. Ensuite, nous est là The Second Chance, The Second Voice qui arrive pour vous sur Energy Maurice.
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1: C'est Philippe dans le full énergie. On va parler des autistes. Enfin, Coupe du Monde, Coupe du Monde infinie. Et oui, que ça n'a insisté, que ça gagne l'occasion. Gate, spectacle, mytho. Donc, Shakira a mis le feu. Tom Cruise, il fait ce même petit discours. En plus, il y avait BTS et tout. Enchi, première dans l'histoire de la Coupe du Monde. Alors, comment se t'il trouvé, Zut? Et apporte le fait qu'il nous gagne notre petit ami Donald, qui partit en ville, ce band footballeur a célébré en paix. Allez, les amis, tout de suite, qui nous une 90 Rootsman qui arrive. Ensuite, nous une Marshmallow et Joe Boy qui arrivent pour vous sur Énergie Maurice.

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1: C'est l'heure de votre actu bien-être sur Énergie Maurice. Aujourd'hui, on s'inspire d'une belle histoire de la semaine. Pour la première fois depuis des décennies, les jeunes au Royaume-Uni passent moins de temps sur les réseaux sociaux et leur bien-être mental s'améliore directement. Les chercheurs ont noté une baisse de 18% des signes d'anxiété chez les 16 à 24 ans qui ont réduit leur temps d'écran. Et la leçon bien-être pour nous ce soir, ce lundi après-midi, posez le téléphone 30 minutes avant de dormir. Pas pour toujours, juste aujourd'hui, observez la différence demain matin. Votre cerveau a besoin de cette pause pour recharger pendant la nuit. Allô, de temps à autre, les amis, mais pour ta ben chicoute, d'écouter, je vous trouve, ça va de merveille qui arrive. Allez, tout de suite, une petite nouveauté de Jérémy Frérot. Ensuite, c'est Kaïd qui arrive pour vous sur Énergie Maurice.
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1: C'était Joe Gold pour vous, les amis. 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Tout de suite, un petit pause réclame et les hits continuent sur Énergie Maurice.
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1: Bon lundi à tous et ses potes pour vos prévisions météorologiques. Alors, un courant d'air léger circule sur la région. Des développements nuageux sont attendus dans l'après-midi avec des averses localisées sur la partie sud de l'île et sur le plateau central. Temps mi-couvert ailleurs, la température maximale sera supérieure à la moyenne par environ 2 degrés Celsius et sera entre 23 et 25 degrés Celsius sur le plateau central et entre 27 et 29 degrés Celsius sur les régions côtières, beau temps durant la nuit.
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1: Bon lundi à tous, vous écoutez Énergie Maurice, c'est Philippe dans le Full Énergie, il est

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1: Bon après-midi à tous et bienvenue dans le Full Énergie. Si c'est Philippe, on est avec vous jusqu'à 18h. C'est lundi aujourd'hui, vous connaissez depuis hier la journée très longue, l'inoma. Beaucoup d'autres jeux ont cours de semaine parce qu'ils connaissent une petite match l'Espagne. Et aujourd'hui, une gagne battait jusqu'à photo. Courage à ma petite fans de Messi. Vous connaissez tough, mais bon, les amis, ça arrive. C'est ça le foot. Allez, qui nous a tout de suite. Nous, on a un jeu qui peut.

0: vini dans quelques minutes. Allô, je connais. Gros numéro énergie, Maurice, nos speed dial 260-9500. Mais tout de suite, allons voir la situation sur nos routes.
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0: Alors, mon écran magique, qui paye raconte, moi, du côté de Belmoto, ouais, oh là là, ça bloque, on commence à voir des ralentissements, plein de véhicules par là-bas, les amis. Du côté rond-point réduit, ben, là-bas aussi, ça bloque, bon, bah, c'est aussi embouteillage. Et finalement, du check nous ban, camarade, les Pauluisiens, et du côté de Pauluis, Codan, là-bas aussi, embouteillage, les amis, comment nous disons tout à chaque fois, pas faire coller à l'eau volant, rescoule, t'en soin, dis-moi, tiens, de photo avec mes deux de réseaux sociaux. Allez, tout de suite, un pose réclame Pévini, ensuite c'est une nouveauté.
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Et oui, nous c'est la musique préférée, une Révini, quand c'est un satisfaisant, je connais qui veut dire It's Game Time. 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

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Ou c'est C, samedi 8 août 2026, allez, nous attendre zut, par téléphone, 260-9500. Et tout de suite, un petit Elliot, ah là là, téléphone peut sonner déjà. C'est Elliot qui arrive pour vous sur Énergie Maurice.

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2: Un mois de compétition, et ça y est, depuis hier, on connaît le nom du nouveau champion du monde. L'équipe qui a remporté la Coupe du Monde édition 2026, eh bien, ce sont les Espagnols qui sont venus à bout des Argentins de Lionel Messi sur le plus petit score qui soit. 1-0, un but signé Torres. Du coup, l'Espagne qui aura été très discrète tout le long de cette compétition, mais ô combien efficace après avoir éliminé la France. Eh bien, les Espagnols se sont offerts le titre de champion aux dépens des Argentins, qui ont été très mauvais perdants, il faut bien le dire. Hier, il y a une vidéo d'ailleurs qui circule sur les réseaux sociaux et qui circule en boucle, il faut dire, sur Lionel Messi, qui n'hésite pas à appeler l'arbitre parce qu'il estime que Cucurella a certainement chuchoté quelque chose contre lui. Et le match qui s'est également terminé après le match par une bagarre entre joueurs argentins et espagnols. C'est aussi ça, la passion du foot. L'Angleterre termine 3e de la compétition après avoir offert aux spectateurs un match de ouf face à l'équipe de France. Il y a eu beaucoup de buts au cours de cette rencontre. Les Anglais qui terminent pour la première fois de leur histoire sur la 3e marche de ce podium. Voilà, c'est tout pour l'actualité sportive du moment. Les hits reviennent sur Énergie.
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0: dans le Full Energy, ici c'est Philippe, nous t'y lance un jeu il y a quelques instants et on a quelqu'un au bout du fil. Allô, allô.
1: Allô, oui, bonsoir.
0: Bonsoir, qui nous parle?
1: Manisha.
0: Manisha, comment ça va, Manisha, en forme là?
1: Ça va très bien, en forme, et vous?
0: Ah, correct, correct, pas besoin de dire vous, Manisha, tu es capable de dire moi. Manisha, la maison Zodi travaille.
1: Travail,
0: travail, mais ah. Déjà de retour. Ah, ok, ok, écoute ça, Manisha, pas besoin de dire non compagnie là, je ne gagne l'idée demain, parce que mon compte est fini.
1: Dans le domaine bancaire.
0: Ah, d'accord, ah, la banque, oui, oui, ben là, d'habitude, je dis la banque à l'aise, parce que Philippe Benéa met beaucoup pression, mais mon père raconte, je mets trop beaucoup, mais la vie, Manisha. Nous, Vinay, tu peux donc nous lancer une petite question, mais on repose la question. Donc, le Grand Vacances en collaboration avec Énergie Maurice débarque pour la première fois à l'île Maurice pour une soirée exceptionnelle, d'accord? Question là, elle est simple. Quelle est la date exacte du Grand Vacances à Ocean Creek Beach Hotel? Est-ce que c'est A, samedi 25 juillet 2026? Est-ce que c'est B, samedi 1er août 2026? Ou est-ce que c'est C, samedi 8 août 2026? Me donne-toi 3 secondes pour réfléchir, Manisha. 3, 2 et 1. Allez.
1: Donc c'est B, samedi 1er août 2026.
0: Allez, me check ça avec Boban Expert ici. Et oui, c'est une bonne réponse. Félicitations, Manisha, toi, allez avec. Donc, le 1er août, tu peux passer une soirée exceptionnelle. Tu as envie de faire un petit coucou à l'antenne?
1: Je fais un petit coucou à tous mes collègues et à la famille qui me reconnaissent.
0: Ah, d'après le temps, une célébrité dans l'endroit, toi aussi, allô, là.
1: Non.
0: Ah, avant qu'il ait la Manisha avec ça, là, tu peux penser pas à sa soirée, là, bonne collègue, là, même, comment te bouffer, là?
1: Peut-être, ou avec mon...
0: Enfin, j'ai beau. Oh, ah, c'est top, ça, c'est top. Manisha, moi, j'ai une dernière question. Beaucoup de Péris, fouiner, même avec tout le monde question. Manisha, j'ai une autre question pour toi. Manisha, quelle est ta radio préférée?
1: C'est
0: Énergie. Wow!
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1: Et c'est la fin du Full Energy, les amis. Nous passons un très bon moment ensemble. Nous avons un petit gagnant qui n'a l'air avec ben un joli cadeau. En attendant, on se revoit demain pour une nouvelle émission du Full Energy. Mais dans quelques instants, c'est l'Energy Afterworks, votre dose de divertissement. En attendant, les amis, gros bisous à toutes et les hits continuent sur Energy Maurice.
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2: Vous écoutez Énergie Maurice, c'est JP et Philippe. Nous avons un invité spécial avec nous. Il est 18h.

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1: Bonsoir à tous et bienvenue dans le Energy Afterworks, votre émission divertissement. C'est Philippe ici pour vous accompagner jusqu'à 18h. JP, comment ça va, JP?
2: Ah, très bien, merci, toi.
1: Ah, JP, en forme. Bah, ben, l'économie au ralenti, aujourd'hui, tu connais qui faire. Hein? T'as joué pas dans le travail, Messine. Tiens, bye bye. Alors, tu vas face de Messine pleurer la nuit. Tu peux pas m'imaginer.
2: Pour le plaisir du monde.
1: Moi, je vais face de Messine du tout, les amis. Alors, je vais sa finale là, c'est pour que
2: Messine pleure.
1: Ouais. Enfin, bon, sa qualité du monde.
2: Pas gagné, batté.
1: Non, pas gagné, batté physiquement. Mais si tu veux corrigement, elle met le pécuse. L'angle était quoi que, à un moment donné, tu n'as pas d'échange physique.
2: Mais c'était notre ami Paredes, pas Messine.
1: Mais c'est pas une émission footballistique, JP.
2: C'est une émission de divertissement.
1: Exactement. JP, nous avons un invité avec nous. On n'est pas seul. Nous avons un humoriste avec nous. Alors, nous les y présentons nous-mêmes. Avec nous, c'est Monsieur Vincent Bernard. Monsieur Vincent, comment ça va?
3: Bah, ça va et vous-même?
1: Ah, en forme, en forme, en forme. Alors, Lila, avec nous pour que je peux le support au coup. Ce petit groupe, ben, petite activité que je peux organiser. Pour un petit qui n'est pas connu, il fait beaucoup. Il est capable de faire une petite vidéo, qu'il fait les réseaux sociaux. Et là, par exemple, que beaucoup lui instruire la population mauricienne, l'Oban, mais aussi comme un mine.
3: Oh là, je n'instruis personne. Mais je montre les différences.
1: Pas de paysan comme un ouf.
2: Ouais, je ne sais pas connaître, moi, je sais.
1: Allô, Vincent, nous fait qu'un démo à l'émission. Parle-nous un peu, papy, du monde qui peut écouter là, je vais dire, mais qui est Vincent Bernard?
3: Bah, c'est moi. Voilà. Ouais. Non, en fait, j'ai commencé le théâtre en 2019. À Maurice.
1: Ouais.
3: Et depuis, bah, je fais mon petit bonhomme de chemin, tranquillement, mais sûrement.
1: Ah oui, et tu le fais beaucoup, la scène, apparemment, Stan.

0: Beaucoup, ouais. On s'ennuie pas. Mais c'est ça qui est bien, justement.
1: Et là, aujourd'hui, de la Bukuzenspute, une concoctée, ils ont fait un petit événement spécial qui te Bukuzenspute plus. Mais là, Vincent, tu fais ça tout seul, tu es accompagné d'une troupe. Comment ça se passe, là?
0: Ah non, je suis jamais tout seul. Au contraire, on est à plusieurs, c'est beaucoup mieux. En fait, là, on fait une pièce de théâtre qui s'appelle Complice.
1: Ah oui.
0: Le vendredi 24 juillet à 18h30 à l'IFM. Avec Raj Gokul,
1: d'accord,
0: qui est à l'écriture et à la mise en scène.
1: Oui.
0: Avec Sabrina Babé.
1: D'accord.
0: Adrien Beaugendre et moi-même.
1: Beaugendre.
0: Oui.
2: Je ne sais pas si c'est un gendre.
1: Eh bien oui, c'est un Beaugendre. Banane, bien choisi à ce nom. Nous vous découvrez plus, Lola, dans quelques instants. Ah, je vais oublier de dire, on a quoi pendant cette heure?
2: Dans environ 10 minutes, on aura un jeu.
1: Et oui, nous avons un jeu avec un zélitique à deux qui est capable d'aller avec mesdames et messieurs. Mais tout de suite, JB.
2: Une nouveauté.
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1: 18h à 20h, relaxe-toi. Mon PC, puis effectivement, ça fait 3 semaines que moi, comment on s'imite la voix, ça, madame, là.
2: Eh, me trouvez, tu peux comment on se rapproche, toi, me faire me liger, comment bien, chaque fois, me faire me liger, comment
1: dire, vous pensez.
2: Ah, justement, l'arrêt de faire me liger, j'y vais parce que nous, on a un invité avec nous, Vincent Bernard. Il finit, raconte un petit peu nous, lui-même. Vincent Bernard, raconte un petit peu nous. Donc, tu peux présenter. C'était un spectacle qui est venu, c'est ça?
3: Ouais, complice à l'IFM vendredi 24 à 18h30.
2: Oh, alors, à quoi nous attend? Nous qui est là, donc, complice? Je m'appelle Vincent Bancot. Tu te rappelles, longtemps, j'ai pété une cote. Nous pas vous dire plus que ça. Alors, c'est quoi complice? Complice de qui ça fait? Complice de quoi?
3: Alors, complice, c'est une petite bande d'amis un peu magouilleurs, arnaqueurs.
2: Mm-hmm. C'est pas mal con qui péplisse les choses. Non, rien à voir avec ça.
3: On, allez, a, hésité. On a hésité à le mettre en deux mots, complice.
2: Allez, continuez, oui.
3: Et puis en fait, ils veulent arnaquer un investisseur étranger.
2: Ah là là !
3: Mais rien ne se passe comme prévu.
2: Ah, comment tout va en accueil, quoi.
3: C'est ça, voilà. On ne sait plus qui arnaque qui à la fin.
2: Après, qu'est-ce que vous au Facebook ?
3: C'est ça.
2: C'est un groupe expat Maurice. Eh, ça, Maurice, là. Et d'un coup, qui s'en a qui est là
1: dans la troupe.
2: Dans la troupe.
3: Alors, il y a Raj Gokul.
2: Ok.
3: Sabrina Babé.
2: Ok.
3: Adrien Beaugendre et moi-même.
2: Ok. Toi, qui t'es fait là-dedans, toi? Toi, tu...
3: L'investisseur étranger.
2: Ah. Enfin, comme je suis bien son rôle, là. Ben oui, nous pas capable de faire Raj, fait une expatrié, là. Hein. Non, mais tiens, pour... Comment dire, public, là, je te caparons dans l'histoire, là. Toi, tu fais mieux expat, là.
3: C'est ça.
2: D'accord, et un tiens, dis ça, qui genre on a que je te fais avec la personne?
3: Alors, un petit indice, alors...
2: Donc, tu l'as demandé en accueil.
3: C'est ça.
2: C'est tout demandé en accueil.
3: Il y a quand même une victime à la fin.
2: Okay. Ok, étranger là.
3: Mais on ne sait plus qui est qui à la fin.
2: D'ailleurs, c'est un auditeur qui m'écoute en ce moment. Dans aucune façon, nous pas bien encourager.
1: Non, c'est une pièce de théâtre.
3: C'est une pièce de théâtre pour se divertir. Ouais,
2: nous pas bien l'idée ou un pièce pour faire l'argent facile.
3: Non, c'est pour passer le message justement que on se fait tous un peu arnaquer quoi qu'il arrive.
2: Allez, ouais, mais
3: que, voilà,
2: là, là.
3: C'est pour donner un message que voilà, faut faire attention à ce qu'on fait, à qui on le fait. Et aussi que nous, on peut être aussi victime de ça.
2: Oh, ça c'est la leçon.
3: C'est ça.
2: Oh, ok. Et pendant ben, les autres, qui se peut faire donc, c'est une étude dans l'équipe, c'est les autres 4.
3: Alors, Raj, c'est le chef.
2: Of course.
3: Des complices.
2: Ok.
3: Sabrina, c'est celle qui va séduire.
2: D'accord.
3: Adrien, c'est celui qui va être le lien entre ces deux-là.
2: Ok.
3: Et moi qui suis le l'investisseur.
2: Toi, tu pauvre victime là, malheureusement.
3: C'est ça.
2: Oh là là, nous pas envie de découvrir qui misère ni passer là-dedans. Nous prenons un petit peu avec l'histoire du BNO parce que nous avons un jeu là, JPN.
1: Exactement, remporter 2 billets M Ciné, Philippe.
2: Ah ah, parce que nous connaissons, tu peux nous compter à la cinéma en ce moment.
1: Pour un film ou fier film de
2: Of course. Allô, nous, qui s'en a mieux placé que nous pour donner ce test à main de facilité là, non?
1: Beaucoup de monde.
2: Allez, JP, comment faire pour participer?
1: Très simple, vous posez une question et vous appelez-nous aujourd'hui spécialement sur le 260-9500.
2: 260-9500. Allez, Melissa, pose la question.
1: Allô, là, actuellement au cinéma, on a le film Vie Odyssée.
2: Ah, mais oui, ouais, ça pèse tout beaucoup ça. IMAX.
1: Comment s'appelle l'acteur qui interprète Ulysse? Comment s'appelle l'acteur qui interprète Ulysse? Si vous avez la bonne réponse, c'est le 260-9500.
2: 260-9500. Il se peut aller avec 2 billets M Ciné, mesdames et messieurs. En attendant qu'Ibana téléphone nous. Oui, nous continuons la conversation avec notre ami. Donc, par rapport à l'équipe, c'est quelqu'un qui occupe, qui peut faire tournage. Angie Moon fait tout. Comment ça se passe?
3: C'est Raj qui s'est mis à l'écriture et à la mise en scène.
2: Mm-hmm.
3: Et après, on a tous un petit peu... Enfin, pour tous les accessoires, c'est Raj et moi aussi. Et après, c'est vraiment Raj qui a vraiment fait le... qui tient la pièce, en fait.
2: Waouh, ok, super, okay. Super, magnifique. Donc, nous pouvons encore plus dans quelques instants. Mais tout de suite, qui nous est dans JP?
1: Là, nous, Shakira.
2: Oh, oh.

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1: De retour dans le Energy Afterworks avec notre invité du jour, Vincent Bienor. Alors là, nous pouvons un peu plonger des questions, un peu de questions là.
2: Ouh là là.
3: Comment on veut dire, nous fouiner un petit peu de sur la vie personnelle, ce qui nous content en fait d'ailleurs ici, non?
1: Ouais, c'est nos passe-temps favoris. Allons Vincent, tu peux nous dire qu'est-ce qui t'a motivé à faire du théâtre?
2: Bah, c'est le plaisir d'être sur scène, de rencontrer des gens, de faire rire, de communiquer cette joie, le partage. Il n'y a que sur scène qu'on peut trouver ça, en fait.
3: Ah ouais, et comment ça commence? Te lever un bonjour, et tu as envie de faire théâtre?
2: Non, j'ai commencé en France, mm-hmm. dans un petit troupe de théâtre et tout.
3: Ouais.
2: Et du coup, ça a commencé comme ça.
3: Oh, ok.
1: Et pour la première fois, beaucoup de stress. Comment tu as géré ta première fois sur scène?
2: Je sais pas si vraiment on peut le gérer, ouais. Mais après, quand t'es pas tout seul, c'est un peu plus facile. Là, il y avait du monde qui t'accompagne, donc du coup, il faut que tu donnes la réplique, on te répond, donc ça te permet d'oublier un peu qu'il y a un public, ouais. Que voilà, ça te permet de mieux gérer.
3: Ouais.
2: Mais tout seul, ça aurait été peut-être un peu plus compliqué.
3: Mais c'était toujours stressé chaque fois qu'il te montre la scène ou...
2: Ah, toujours, toujours.
3: Ah ouais.
2: Et je te dirais, c'est le jour où j'arrête d'être stressé. Là, faudra que j'arrête.
3: Ça, exactement. Pourquoi il y a un grand humoriste?
1: C'est une bonne réponse.
3: Il y a un grand humoriste aussi qui dit ça. Un jour qui arrête, éprouve, ça stresse ça. C'est quand il meurt ou il perd tout.
2: Ça, c'est que t'as plus d'envie, t'as plus ce plaisir, en fait.
3: Ouais.
2: Mais c'est du bon stress. C'est du bon trac, c'est du bon stress. C'est que du positif, en fait. C'est ça qui est bien.
3: Oh, ok, nous trouver effectivement, tu es bien entouré.
2: Oui.
3: Ici, Maurice, et justement, Maurice, tu ne connais beaucoup expérience de la scène, nous capable de dire. Est-ce que tu dis ça passe pas un moment embarrassant?
1: Oui, c'est
3: de la scène, parce que tu donnes le temps à côté qui passe
1: bien là, bien là. Si tu connais sa poche qui passe trop bien là aussi.
3: Est-ce qu'il est vraiment embarrassant?
2: Bah, c'est quand tu oublies ton texte, tout simplement.
3: Ouais, il est là, ouais, ça, tu m'en vois blanc là.
1: Et quand tu fais comment ce moment là?
2: Et bah, tu comptes sur tes camarades pour t'aider justement à te donner un mot, une réplique, quelque chose pour te relancer ton texte.
3: Et comme on a fait quelque chose, je dis qui peut gagner Vincent? Moi, je comprends.
2: Et bah, t'improvises et puis tu vas freestyle. Voilà.
3: Mais déjà, arrive-toi quelque
2: chose. Ouais, plein de fois. Mais c'est ça qui est drôle en fait. C'est embarrassant, mais en même temps, ça te permet de trouver un peu de répartie, de rebondir un peu. Quand t'as tout le monde qui attend ta réplique, juste ça, puis t'es là, puis par moment, même les autres aussi oublient, et toi, tu sais pas trop comment faire, t'as oublié le mot qu'il doit dire, et du coup,
3: Ouais,
2: c'est les joies du spectacle.
3: Exactement, c'est vrai. Et quand tu as raté, au fait, je dis, personne ne pas connaît, tu as raté,
1: c'est juste toi qui connais qui t'a raté.
3: Toi qui connais,
2: c'est ceux qui sont avec toi en répétition, qui savent. Le public, il sait pas quand tu rates, tu improvises, eux, pour eux, c'est normal.
3: Après, c'est un blank de 30 secondes, tu aurais ça, là.
2: Là c'est,
3: ouais, le
1: là, là, là, c'est
3: problème. Là, c'est problème. Là, c'est problème. Là, tu me demandes, tu es en shadow rim, comment je dis,
1: exactement, non? Exactement, on répète. Dis un peu au public, fréquence des répétitions.
3: Ouais, tous les jours, là, comment je vais faire? Parce que spectacle, c'est quand, là? Et un petit affaire intéressant, maintenant, des matchs à GPT, d'accord? Parce que ça n'a mieux placé pour des matchs à GPT. Qui s'en a, Vincent Bernard, ok? Qui t'a GPT? J'ai fait des recherches et c'est assez surprenant, t'as GPT, même l'issue après.
2: Alors, des Vincent Bernard, il y en a plein, on est des millions. Hein.
3: Ouais, exactement. Donc, c'est pas Vincent Bernard, c'est qui a fait prison.
2: Tout va dépendre de ce qu'il dit. Si c'est bien, je prends. Si c'est pas bien, c'est pour les autres.
3: C'est pas Vincent Bernard, c'est qui a cambriolé la morale, non, pas ça.
1: Ou
3: politicien qui a. Non, c'est pas ça là. Il y a très peu d'informations publiques sur Vincent Bernard Maurice. Contrairement à parce que même ça fait Vincent Bernard Rajgokul, et il est là, il sont

0: pas avoir la biographie officielle, c'est bien travailler ta biographie hein, pour ChatGPT gagner, ou site personnel ou de dossier de presse à détailler. Mais pour qu'on y dire, il est humoriste et comédien français. Ça, pour qu'on t'a trouvé. Il est actuellement à Maurice dans le cadre de la production Complice, aux côtés de Raj Gokul, Sabrina Babé et Adrien Beaugendre. Il participe au développement du projet de la comédie mauricienne.
1: Tout à fait.
0: C'est vrai. Et,
1: c'est vrai.
0: Et aïe, c'est fou, hein?
1: C'est ça, il est bien renseigné. Il me connaît à peu près bien. Il habite telle rue, tel endroit. Il y a un très sauté, allô, ce balcon.
0: Il dit qu'on te bosse dans du thé avec deux cubes de sucre. C'est fou, Skynet.
1: En fait, j'ai du mal avec les réseaux sociaux, ça c'est vrai, il faut que je m'y mette. Mais après, je fais bien la distinction entre ma vie privée et la vie, justement,
0: acteur et tout.
1: Je garde ma vie privée pour le privé.
0: Ouais, mais Skynet, rien n'échappe à Skynet, non, JP?
2: Ouais, c'est vrai, c'est
1: ça.
2: YouTube, comment on dit dangereux, pourquoi?
0: Eh ben oui, comment le dire, c'est fou ça, tout ça, là.
2: Ouais. Ah, pour revenir, question répète. Allez, oui.
1: Alors, répétition en ce moment, c'est tous les jours. Mm-hmm, on y était encore ce matin, on y est demain, mercredi soir, jeudi matin et vendredi, on joue. Mm. Et sinon, on faisait deux fois par semaine pendant les deux derniers mois. Et là, ces deux, trois dernières semaines, c'était tous les jours.
2: Oh, okay,
1: tous les jours, on faisait deux fois la pièce, tous les jours, tous les jours, tous les jours.
0: Un deuxième travail full time, comme si. Hein. Et le pitch qui se donne pour Mathieu qui peut écouter en ce moment, comment faire pour acheter billets?
1: Alors, les billets, directement, on peut réserver sur le site de l'IFM.
0: Ok.
1: Ou appeler.
0: IFM
1: ou
0: les... stands for.
2: L'Institut français.
1: L'Institut français de Maurice.
0: D'accord.
1: Ou sur place directement. Les billets sont vendus sur place, sur réservation. On peut les appeler, réserver en ligne. Et le billet est à 350 roupies.
0: D'accord.
1: Donc accessible à tout le monde.
0: Effectivement.
1: C'est une pièce familiale. Tout le monde peut venir. Et c'est une pièce en créole.
0: Ok.
2: Oui, en créole.
0: Il n'y a pas 20 mètres d'enfants aussi.
1: Ouais.
0: Ah, ok, les enfants pas traumatisés.
1: Pas du tout, au contraire.
0: Ah, magnifique.
2: Mais maman, non, il est monsieur, non.
0: Maman, maman.
2: Je vais devenir arnaqueur plus tard.
0: Maman, ouais. Ah. Alors, merci, JP, qui lui est là tout de suite.
2: Mais là, tu l'écran pub, tu peux réclamer. Après,
0: oui.
2: Continue sur les
0: dégâts. Ben, je vais écouter, c'est Vincent Bernard avec nous et nous proposer encore quelques questions. Mais tout de suite, comment tu peux dire un petit nouveauté?
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14: De retour dans l'Energy Afterworks avec notre invité du jour, Mr. Vincent Bénard.
15: Comment ça va, Mr. Vincent Bénard?
16: Ça va toujours, bien entouré, ça va.
15: Allô pour Benjamin qui fait tune in en ce moment, Vincent Bénard, humoriste, il est avec nous pour que ça ne chope le show, l'événement qui est là. Allô, donc, un petit mot de la fin, l'événement, comment faire, qui date, comment faire pour avoir les billets ensuite, qui projet est là in the pipeline, tellement questionné là pour toi.
16: Ah ça, bah, pour complice, c'est vendredi soir, le 24 juillet à 18h30 à l'Institut français de Maurice.
15: Xana qui est dans l'équipe, dans la troupe.
16: Il y a Raj Gokul, qui est le metteur en scène et celui qui a écrit. Sabrina Babé, qui est actrice sa première fois sur scène. Il y a Adrien Beaugendre, qui lui est déjà comédien, et moi-même. Et les billets sont à prendre soit sur le site de l'IFM, l'Institut français, ou les ventes sur place. Et voilà.
15: Alors, pas rate ça, méga événement là. Donc, beaucoup de fouilles, ça promet, non?
16: Ça, oui, il y aura du fou rire, ouais.
14: Oui, d'après l'histoire qu'il nous raconte, non, ça promet.
15: Eh bien, oui, c'est capable d'avoir un game anti-lidé de corps hier. Yeah, vous êtes, nous pas pour dire quoi. Allons, un petit mot de la fin, un petit mot qui peut envie, rentre dans comédie. Toi,
14: quelques petits conseils, tu es là pour maintenant.
16: Bah, les petits conseils, bah, il y a l'école, il y a la comédie mauricienne de Raj, qui forme, qui apprend, qui fait tout ça. Et après, bah, il y a plein de petites troupes, qu'il peut prendre et tout. Même nous, on prend aussi, comme Sabrina, qui est sa première fois, qui voulait essayer. Donc, du coup, on donne la chance aussi à ceux qui veulent.
15: Ah, c'est top ça. Top, top, top, top, top.
14: C'est vrai, c'est magnifique.
15: Oui. Et alors, un autre petit question, il me tient une question en tête. Pourquoi ça, il ne passe moi, il ne passe à, même pas à côté, cette question-là, complètement. Comment je finis d'oublier ma question, tout.
14: Alors,
16: la fatigue.
15: Ah oui, certainement. Tiens, JP.
14: Conseil qui, nous cas de man jeune, aujourd'hui, pas hésiter, se sentir qu'ils sont capables. Acte devant les pièces. Ce point entier, ce content, amuse la galerie. Vous pouvez vous tourner vers ce que Vincent fait dire là.
15: Rentre en contact avec notre ami Vincent Bernard. Oui, me rappelle vos questions. In the pipeline, allô, après complice, Kena, on co-projet, ça là.

0: On est là jusqu'à la fin de l'année ou fini là, après Complice?
1: Non, après It's Complice, il y a encore plein d'autres projets. Il y a plein de projets vidéo
0: qu'on
1: est en train de créer, qu'on est en train d'écrire. Et on est en train de prévoir aussi une autre pièce de théâtre pour la fin de l'année.
0: Ah, c'est top ça. Et il y a une page Facebook que tu es capable de suivre aussi, pour nous connaître un petit peu, mon activité.
1: Sur, sur la Comédie Mauricienne, sur Vincent Bernard, Raj Gokul et aussi sur Pulsar Studio.
0: Oh, ok, non, donc merci beaucoup toi JP, tu as encore une petite question?
2: Moi, wow, c'est tout pour moi aujourd'hui. Merci Vincent pour ta présence. Merci de nous apprendre un petit peu c'est quoi le théâtre en œufle.
0: Eh oui, exact.
2: Comment on trouve juste le résultat final. on ne sait pas comment ça marche.
0: Sacro hein. Préparation qu'il y a derrière. Le super bowl est un événement familial que vous êtes capable de rire, passer un bon moment en famille. Les amis, c'est Vincent et toute la troupe, la comédie. Non, c'est pas la comédie mauricienne. Vincent et toute la troupe.
1: Il y a Comédie Mauricienne de Raj et moi, c'est Pulsar Studio. Mmh, on est en collaboration avec l'IFM pour la pièce de théâtre.
0: Allô, pas rate ça, méga événement, les amis. JB qui nous est là tout de suite.
2: Merci, Seigneur Jumoris.
0: Houhou.
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4: Et là, qui des jeux tu veux faire là, JB?
5: Allez, my bad, c'était plus sérieux de ma part.
4: Et non, mais vous savez que les qui ne fait que faire là, qui t'en tu sais, dis-moi.
5: Non, mais...
4: Qui boutait tu sais?
5: Un tabouteau, il est là devant moi,
4: Comment se trouvez-vous, vous êtes qu'un enfant, Inge, Zuzu, je fais insignifiant, JB, nous inviter, là, allez, astère, là, nous, capable pas miser.
5: Exactement, Philippe. Alors, dans 7 heures, on aura quoi?
4: Alphère foot, comment nous capables pas cause l'actualité footballistique? Nous obligez que c'est la
5: joie. Nous obligez que c'est le camarade 1m69.
4: Eh, hey, maman, j'ai une vous a fait, vous êtes maman, une grande fan de Siou. Et moi, qu'on a l'une, elle s'en affecte, maman, t'as maman, une déprimée 48 heures.
5: Apparemment, Valentin dit, mais si, il a en boîte de nuit, pas.
4: Vrai?
5: Non, oh. C'était ça, déjà, l'autre qui va nous recevoir, c'est fille aux réseaux sociaux.
4: Ah, sorry, mais t'aimes pas une touch avec ce tel qui se peut raconter, hein. J'ai pu me guider sa marche, mais vous pourrez dire, moi, mon parent, mon connaît, beaucoup fans de Messi, puis écoutez, mon compte, mon respecter ce choix. Moi, mon pas content.
5: Philippe, c'est la première fois qu'il vous parle une finale de la Coupe du Monde.
4: Ouais, qui fait de pas guetter en passant?
5: Mon fan de l'équipe de France, ok?
4: Ah, t'es un mauvais perdant.
5: Vous avez une travail lundi.
4: Oh, t'es un match vendredi là.
5: Vous avez une travail.
4: Vendredi ou samedi?
5: Samedi. Vous avez une travail lundi. Ah, c'est le match commencé 23h, Philippe.
4: Et il guette ça, et te prier, il parle en prolongation. Et ben, a fait ça en prolongation, t'as.
5: Un gros bisou à notre ami Anne-Sophie
4: Fernandez. Mais pourquoi ça, t'as l'air d'en faire foutre, qu'il nous aime que nous laissons en beauté.
5: La rubrique de Monsieur Philippe.
4: Ben oui, qui est venu dans quelques instants, mesdames et messieurs. Mais tout de suite, une nouveauté.
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0: 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Allô les amis, Nancy. Donc l'actualité du jour, enfin JP Bou de nous, un petit update à football ici. Hier c'était la finale de la Coupe du Monde. Et c'est normal, les autres petites news, JP qui tu es dans pour nous là.
1: Allô là, Philippe. Pour la première fois depuis quelques temps, Pénalquin joue le Real Madrid qui gagne la Coupe du Monde.
0: Ah yo, quand tu veux dire quelques temps.
1: Pendant, Coucou Eden signé pendant la Coupe du Monde. Alors la FIFA n'a pas reconnaître en tant que joueur du Real Madrid, mais en tant que joueur de Chelsea.
0: Écoute, ça va. Arrivé dernière Coupe du Monde, qui s'est gagné, m'a oublié là.
1: L'Argentine.
0: L'Argentine. Ah yo, là-bas aussi, Pénal, là, non?
1: Non, en 2022, peut-être, c'est dans un jeu, Real Madrid en 2022. Ah, et après, n'oublions pas notre ami Messi qui quitte le football.
0: C'est ce dernier ou ça, il y en a encore un dans l'Italie, quoi.
1: On ne sait pas, parce qu'il y en a un journaliste. Tu m'as posé une question pour toi, peut-être que c'est ta dernière Coupe du Monde. Mais est-ce qu'il est capable de causer un peu plus sur sa photo qui te tirait avec Lamine Yamal? Et c'est incroyable. Il a 19 ans de celui-là. Messi tient une photo avec Yamal. Et ça, à l'époque, là,
0: ça va mal.
1: Messi supporte le numéro 19.
0: Ouais.
1: 19 ans après, Messi peut jouer ce final, peut-être la dernière finale de Coupe du Monde.
0: 19 ans plus tard.
1: 19 ans plus tard, contre qui?
0: Lamine.
1: Qui porte le numéro 19.
0: Lamine Yamal. Ici, tu mets numéro 19.
1: Messi, yeah. Ouais.
0: Et c'est fou quand tu pégates sa bonne coïncidence qui n'a pas rapport à numéro 19.
1: Merci à notre ami Jimmy Fallon.
0: Qui fait une jolie analyse. Mais c'est comme une gueule. Waouh! Des fois, tu as une coïncidence. Comment une telle coïncidence capable d'exister? Et pourtant.
1: C'est impressionnant, Philippe. Et voilà, c'est tout pour moi aujourd'hui. C'est foot un peu court.
0: Merci beaucoup, JP. Et tout de suite,
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2: Silence dans la pièce, c'est Monsieur Philippe qui pouvine estouyez-nous, qui pour l'avenue de ce bonne connaissance.
3: Enfin, l'avez-moi pas connu, JP, mais instruire, ça c'est sûr. JP, me donnez à poser la question, girafe.
2: Oui,
3: girafe de la dans safari, apparemment,
2: attends, girafe de bureau, je me tiens qu'à moi de l'écoute, tu as besoin de girafe.
3: Mais qui va se l'écouter long long.
2: Ouais.
3: Non, dis-moi, c'était un.
2: Non, je t'écoute, long long.
3: Pas que ce petit, rien
2: ça
3: à
2: aussi,
3: voir. Ouais, mais tu donnes le classement à Pétienne, ça, un gros son qui est un peu ou tu fiches, ou rien.
2: Et girafe.
3: Et tu connais quand tu goûtes avec Bandimoun qui haute, te demande juste de vu comment était. Moi, je me pas connu, hein.
2: Mais tu fais, je vois, je
3: trouve la tête. Comment dire, je trouve la tête.
2: Quand on a l'armée, là. Moi, je vois au-delà de l'horizon.
3: Ah, c'est comment dire, tu peux m'en un cousin chinois qui trouve soleil avant, non?
2: Exactement, allez, pour revenir, Philippe.
3: Oui, JP. Alors, il se trouve que ben girafe,
2: oui.
3: Il y a beaucoup de prédateurs. Comment dire prédateurs, c'est...
2: Prédateur, ben lion.
3: Merci beaucoup, ben prédateur, c'est ça qu'a dit prédateur.
2: C'est ben lion qui a attaqué.
3: Oh là là, beaucoup de lion qui a attaqué.
2: Et moi, non.
3: Moi, si vous êtes, je peux patiner. Alors, qui fait, ben, il se trouve... Tu vas plus patiner, toi, ok.
2: Il se trouve.
3: Alors, il se trouve, JP,
2: oui.
3: qui fait une amende animaux qui perd pour attaquer une girafe pour toi. Tu guides une girafe, du coup, c'est comment dire, un long kebab qui te capable de gagner pour toi.
2: Oui.
3: Qui fait ça, JP, c'est parce qu'il coûte sabot avec une girafe. Donc, il a une image insolite. Un lion, il gagne coup de pied avec une girafe et sur la mâchoire, il casse. C'est comment dire, un boxing, un coup de poing.
2: Ah ouais.
3: Et je dis, la faux, c'est un parc qui est tellement faux.
2: La mâchoire est allée.
3: La mâchoire, mon corps, pour balancer, petit problème pour manger. Ben, futur lion, allô, c'est ça. Hein. Des fois, tu as pensé, long, dis-moi, tu as pris plaisir avec ça, mais tu vas revenir.
2: Tu as un coup de la pâte, c'est fini.
3: Exactement, comment tu dis, c'était tout. Pour... Donc, moi, je dis, du monde, l'autre coup de trouver une girafe.
2: Fais attention. Zoué loin.
3: Merci, c'était tout pour moi, JP.
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1: C'est la fin du Energy Afterworks. JP, nous passons un bon moment, nous avons été invités, nous faisons un petit jeu, nous faisons un gagnant.
2: Ouais. C'était un plaisir d'être avec vous aujourd'hui, nous gagnons. C'est vous, comment tu dis, nous gagnons un invité?
1: Eh ben oui, vous êtes JP, tu as un petit mot de la fin, tu as envie de partager avec nous.
2: Ah, pour revenir sur l'invité, allô, si je te dis, écoute-nous, je te contente, fais sketch, que ce soit dans l'église, à l'école, je te capable de contacter notre ami Vincent Beno.
1: Eh ben oui, si je peux rouler un petit groupe qui se capable de rejoindre, pas hésiter pour join l'équipage, sa petite troupe là, parce que tout le monde dit qu'on veut explorer le théâtre, non? Le parvenir, je te capable de retrouver la voix. Où c'est un chemin là-bas dans sa direction là. Non, JP, donc nous, qui nous avons tout de suite là, une énergie intime.
2: Exactement, bah, c'est que vous mettez dans l'œuvre.
1: Ah, pour mettre dans l'intimood romantique. Et nous, on se revoit demain à partir de 18h pour une nouvelle émission.
2: The Energy Afterworks.
1: En attendant, JP, un petit message, un dernier petit message. C'est grâce à vous
2: qu'on existe.
1: Salut, Lara.
2: Ciao, ciao.
1: Mouah.
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